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2: Bonsoir à tous, comment allez-vous? C'est la question que je vous pose. J'espère que tout roule et si c'est pas le cas, pas d'inquiétude, je suis là pour ça. Vous êtes bien chez Dr. Jules sur Move. Et ce soir, pas de surprise, 15 minutes de plaisir musical qui vont nous plonger dans le disco et la flotte des années 70-80. Et pas seulement d'ailleurs, un pur plaisir tout simplement. C'est ça que ça vous donne. Et tandis que vous êtes peut-être affalé sur votre canapé ou en train de vous échauffer avant votre petite partie paddle entre amis ou bien coincé dans d'affreux embouteillages, je vous propose de mettre un peu d'énergie positive au milieu de tout ça. Grâce à Ouvio Make Me Feel, le

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2: Bienvenue si vous nous rejoignez à l'instant sur Move. Je suis le Dr Juice. Il me tient à cœur de vous envoyer énormément de funk à travers le museau ce soir. Tout comme tu irais voir ton médecin traitant pour qu'il te prescrive un peu d'ibuprofène ou je ne sais quoi. Viens me voir. Je te proposerai la musique dont tu as besoin pour te sentir mieux. Sur ce, ma prescription consistera actuellement à te filer un immense classique de Carl Carlton. She's a bad mama jam. Tout de suite. Félicitations à ceux qui parviennent à ne pas bouger la tête sur ce son. Let's go.

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2: Mesdames et messieurs, Dr Juice, c'est fini pour aujourd'hui. Rendez-vous demain, même heure, même endroit. Et on se quitte avec le genre de featuring qui fait énormément de bien. C'est Daomé, Jade, Coffee Bay et Milanesi. Le titre, c'est Cute Face. Ciao et à demain sur Move.

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